Ah ben le chou-fleur, plutôt c'est calme aujourd'hui. Hein. C'est pas la folie.

capisci? C'è la folie! Oh! Allons-y, mesdames! Pour vous exciter un peu sur la chou, sur le chou, faire un peu de non? Pas de cuisine ici. Il n'y a pas de cuisine? C'est pourtant facile à trouver une femme, sur une cuisinière, c'est facile. Ça coûte pas plus cher d'aller acheter un réchauffement? Tiens! Madame, donnez-moi 3 francs, vous aurez le bon. Donnez-moi 5 francs, vous aurez 2 bons. Tiens, 5 francs l'autre.